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1: J'ai pensé que peut-être on pourrait nous permettre de fumer nos pètes.